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À l'orgue, vous avez entendu Jean-Max Méry.

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Dans quelques instants, votre magazine d'économie mondiale. L'intelligence artificielle est en train de transformer l'économie mondiale à une vitesse que peu d'experts avaient anticipée. En 2026, elle n'est plus une promesse lointaine réservée aux laboratoires de recherche. Elle est déjà là, dans les usines, dans les hôpitaux, dans les salles de rédaction, dans les cabinets d'avocats, dans les banques et dans les foyers. Et son impact sur l'emploi, sur la productivité et sur la répartition des richesses est en train de redessiner les contours de l'économie mondiale de façon profonde et durable. Les grands gagnants de cette révolution sont pour l'instant concentrés dans quelques pays. Les États-Unis dominent avec leurs géants technologiques, OpenAI, Google, Microsoft, Meta et Amazon investissent des centaines de milliards de dollars dans le développement de systèmes d'intelligence artificielle toujours plus puissants. La Chine suit de près avec ses propres champions nationaux soutenus massivement par l'État. L'Europe, malgré des talents réels et une recherche de qualité, peine à transformer ses innovations en entreprises de rang mondial. Elle risque de se retrouver consommatrice de technologies développées ailleurs, avec toutes les dépendances stratégiques que cela implique. Pour les pays en développement, l'intelligence artificielle représente à la fois une opportunité et un défi. Une opportunité parce qu'elle permet de sauter des étapes de développement, comme le téléphone mobile avait permis à des millions d'Africains d'accéder aux services financiers sans jamais avoir eu de compte bancaire traditionnel. Un défi parce que les emplois peu qualifiés qui ont permis à des pays comme la Chine, le Bangladesh ou le Vietnam de s'industrialiser rapidement pourraient disparaître avant que d'autres économies aient eu le temps d'emprunter le même chemin. La question du marché du travail mondial est centrale. Les économistes sont divisés. Certains estiment que l'intelligence artificielle créera plus d'emplois qu'elle n'en détruira, comme chaque grande révolution technologique avant elle. D'autres avertissent que cette fois, la vitesse du changement est telle que les systèmes éducatifs et les politiques sociales n'auront pas le temps de s'adapter. Des métiers entiers pourraient disparaître en quelques années, comptables, traducteurs, analystes financiers, opérateurs de centres d'appel, sans que des alternatives suffisantes soient créées pour absorber les travailleurs déplacés. Face à ces bouleversements, les gouvernements tentent de réguler. L'Union européenne a adopté une législation ambitieuse sur l'intelligence artificielle, la première du genre au monde, qui impose des obligations strictes aux développeurs de systèmes à haut risque. Les États-Unis privilégient une approche plus souple, laissant l'innovation avancer avant de légiférer. La Chine, elle, régule différemment en s'assurant que l'intelligence artificielle développée sur son territoire serve les intérêts de l'État et respecte ses valeurs politiques. Ces trois approches reflètent trois visions du monde radicalement différentes et leur confrontation sera l'un des grands enjeux géopolitiques des années à venir. Au-delà des débats sur l'emploi et la régulation, une question plus fondamentale se pose : qui va bénéficier de la richesse créée par l'intelligence artificielle ? Si les gains de productivité colossaux générés par ces technologies se concentrent dans les mains de quelques entreprises et de leurs actionnaires, les inégalités mondiales pourraient atteindre des niveaux insoutenables. En revanche, si des mécanismes de redistribution efficaces sont mis en place, fiscalité internationale, fonds de développement, transfert de technologies, l'intelligence artificielle pourrait devenir un puissant levier de réduction de la pauvreté mondiale. Le choix appartient aux sociétés humaines. La technologie est un outil. C'est l'usage que nous en faisons qui déterminera si elle nous libère ou nous asservit. 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Dans quelques instants, votre magazine d'économie mondiale. L'intelligence artificielle est en train de transformer l'économie mondiale à une vitesse que peu d'experts avaient anticipée. En 2026, elle n'est plus une promesse lointaine réservée aux laboratoires de recherche. Elle est déjà là, dans les usines, dans les hôpitaux, dans les salles de rédaction, dans les cabinets d'avocats, dans les banques et dans les foyers. Et son impact sur l'emploi, sur la productivité et sur la répartition des richesses est en train de redessiner les contours de l'économie mondiale de façon profonde et durable. Les grands gagnants de cette révolution sont pour l'instant concentrés dans quelques pays. Les États-Unis dominent avec leurs géants technologiques, OpenAI, Google, Microsoft, Meta et Amazon investissent des centaines de milliards de dollars dans le développement de systèmes d'intelligence artificielle toujours plus puissants. La Chine suit de près avec ses propres champions nationaux soutenus massivement par l'État. L'Europe, malgré des talents réels et une recherche de qualité, peine à transformer ses innovations en entreprises de rang mondial.
elle risque de se retrouver consommatrice de technologies.

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2: 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Dans quelques instants, votre magazine Culture et Société mondiale. La culture est le miroir des sociétés. Elle reflète leurs angoisses, leurs espoirs, leurs contradictions et leurs rêves. En 2026, la culture mondiale traverse une période de transformation profonde, bousculée par le numérique, portée par de nouvelles voies longtemps ignorées et confrontée à des questions fondamentales sur l'identité, la mémoire et le vivre ensemble. De Hollywood à Nollywood, de Paris à Séoul, de Sao Paulo à Dakar, les expressions culturelles foisonnent et se réinventent à une vitesse sans précédent. Le cinéma mondial n'a jamais été aussi divers. Les productions coréennes, indiennes, espagnoles, turques et africaines conquièrent des audiences mondiales grâce aux plateformes de streaming qui ont effacé les frontières géographiques de la distribution culturelle. La série coréenne n'est plus un phénomène marginal, elle est devenue un standard mondial de qualité narrative et visuelle. Bollywood exporte ses productions dans le monde entier, touchant des publics bien au-delà de la diaspora indienne. Et le cinéma africain, longtemps confiné aux festivals spécialisés, commence à trouver sa place sur les grandes plateformes internationales. Ces évolutions ne sont pas anodines. Elle témoigne d'un rééquilibrage profond du pouvoir culturel mondial, une décentration progressive de l'hégémonie occidentale qui dominait la production culturelle depuis un siècle. La musique est peut-être le domaine où ce rééquilibrage est le plus visible. L'Afrobeat, né au Nigeria et au Ghana, a conquis les charts mondiaux. Des artistes comme Burna Boy, Wizkid ou Tem remplissent les plus grandes salles du monde et collaborent avec les plus grandes stars internationales. Le reggaeton latino domine les classements depuis plusieurs années. Et le K-pop coréen continue de mobiliser des fans sur tous les continents avec une organisation et une créativité qui forcent l'admiration. La musique mondiale du XXIe siècle ne vient plus uniquement de New York, Londres ou Los Angeles. Elle vient de Lagos, de Medellín, de Séoul et de dizaines d'autres villes qui s'imposent comme de nouveaux centres de création culturelle planétaire. La littérature mondiale vit elle aussi un moment de renouveau remarquable. Les prix littéraires internationaux, Nobel, Booker, Goncourt, récompensent de plus en plus des auteurs issus de traditions littéraires longtemps marginalisées. Les voix africaines, caribéennes, asiatiques et latino-américaines enrichissent la littérature mondiale de perspectives nouvelles, de langues réinventées et d'histoires qui parlent à l'universel en partant du particulier. Cette diversité littéraire est une richesse collective. Elle élargit notre compréhension du monde et de la condition humaine. Mais la culture mondiale fait face à un défi de taille, la révolution de l'intelligence artificielle. Des œuvres générées par des algorithmes envahissent le marché, musique, texte, images, vidéos produites en quelques secondes sans intervention humaine. Cette réalité pose des questions fondamentales sur la valeur de la création humaine, sur les droits des artistes et sur la définition même de l'art. Peut-on appeler œuvre d'art une image générée par une machine entraînée sur des millions de créations humaines sans le consentement de leurs auteurs? Les tribunaux du monde entier commencent à se saisir de ces questions. Et les réponses qu'ils apporteront façonneront l'avenir de la création culturelle pour les décennies à venir. La culture est aussi un enjeu diplomatique et économique majeur. Le soft power, cette capacité à influencer le monde par la séduction culturelle plutôt que par la contrainte militaire ou économique, est devenue une arme stratégique que les grandes puissances cultivent avec soin. Les États-Unis l'ont compris depuis longtemps avec Hollywood et la musique pop. La Chine investit massivement dans la diffusion de sa culture à l'étranger. Et la France défend avec constance la diversité culturelle comme principe fondamental des relations internationales. Dans ce monde culturellement pluriel et en mouvement permanent, chaque voix compte. Chaque regard sur le monde enrichit la conversation commune de l'humanité. 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Dans quelques instants, votre magazine Culture et Société mondiale. La culture est le miroir des sociétés. Elle reflète leurs angoisses, leurs espoirs, leurs contradictions et leurs rêves. En 2026, la culture mondiale traverse une période de transformation profonde, bousculée par le numérique, portée par de nouvelles voies longtemps ignorées et confrontée à des questions fondamentales sur l'identité, la mémoire et le vivre ensemble. De Hollywood à Nollywood, de Paris à Séoul, de Sao Paulo à Dakar, les expressions culturelles foisonnent et se réinventent à une vitesse sans précédent. Le cinéma mondial n'a jamais été aussi divers. Les productions coréennes, indiennes, espagnoles, turques.

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Dans quelques instants, votre magazine de géopolitique mondiale. La guerre en Ukraine entre dans une nouvelle phase en ce milieu d'année 2026. Après plus de 4 ans de conflit, le front s'est stabilisé sur des lignes que ni Moscou ni Kiev ne semblent capables de faire bouger significativement. Les deux camps sont épuisés. Les pertes humaines sont colossales. Et pourtant, la paix reste hors de portée. Les négociations avancent timidement, sous l'égide de médiateurs internationaux dont la Turquie, la Chine et certains pays du Sud global. Mais les conditions posées par chaque partie demeurent incompatibles. La Russie exige la reconnaissance de ses gains territoriaux. L'Ukraine refuse toute concession sur sa souveraineté. Et l'Occident, fatigué mais engagé, continue d'alimenter l'effort de guerre ukrainien en armes et en financement. Ce conflit a profondément reconfiguré l'ordre mondial. L'OTAN s'est élargie vers le nord avec l'adhésion de la Finlande et de la Suède. Les dépenses militaires européennes ont explosé. Et la Russie, isolée de l'Occident, s'est rapprochée de la Chine. De l'Iran et de la Corée du Nord dans ce que certains analystes appellent désormais un axe de puissance révisionniste, des États qui contestent l'ordre international établi après la guerre froide. Sur le continent asiatique, la péninsule coréenne reste l'une des zones les plus dangereuses de la planète. La Corée du Nord de Kim Jong-un continue de développer ses capacités nucléaires et balistiques malgré les sanctions internationales. Pyongyang a procédé à plusieurs tests de missiles en 2026, provoquant la condamnation de la communauté internationale et renforçant la coopération militaire entre Séoul, Tokyo et Washington. La Chine, seule alliée réelle de Pyongyang, joue un rôle ambigu, condamnant verbalement les provocations tout en maintenant ses relations économiques avec le régime nord-coréen. En Afrique subsaharienne, la recomposition géopolitique

logistique se poursuit à grande vitesse. Plusieurs pays ont demandé le départ des forces militaires françaises et occidentales, se tournant vers de nouveaux partenaires Russie, Chine, Turquie et pays du Golfe. Le Sahel reste une zone de forte instabilité. Les groupes armés djihadistes y ont étendu leur emprise malgré des années d'intervention militaire. Les populations civiles paient le prix fort de cette insécurité chronique. Et les gouvernements de transition qui ont pris le pouvoir par la force peinent à apporter les réponses politiques et économiques qu'attendent leurs populations. En Amérique centrale et dans les Caraïbes, les crises migratoires continuent d'alimenter les tensions politiques aux États-Unis et au Mexique. Des centaines de milliers de personnes fuient la violence, la pauvreté et les effets dévastateurs du changement climatique. Cette migration massive est devenue un enjeu électoral majeur dans plusieurs démocraties occidentales, instrumentalisées par les partis populistes pour alimenter la peur et le repli identitaire. Face à toutes ces tensions, les institutions internationales montrent leurs limites. Le Conseil de sécurité des Nations Unies reste paralysé par les vétos croisés des grandes puissances. L'Organisation mondiale du commerce peine à arbitrer les conflits commerciaux. Et le G20, censé représenter les grandes économies mondiales, produit des déclarations consensuelles qui engagent peu et changent encore moins. Le monde a besoin de nouvelles voix, de nouvelles perspectives, de regards qui ne soient ni américains, ni européens, ni chinois. C'est précisément ce que Globe 360 Radio s'engage à vous offrir chaque jour, une lecture du monde lucide, équilibré et ancré dans la réalité de ceux qui vivent loin des centres de pouvoir traditionnels. 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Dans quelques instants, votre magazine de géopolitique mondiale. La guerre en Ukraine entre dans une nouvelle phase en ce milieu d'année 2026. Après plus de 4 ans de conflit, le front s'est stabilisé sur des lignes que ni Moscou ni Kiev ne semblent capables de faire bouger significativement. Les deux camps sont épuisés. Les pertes humaines sont colossales. Et pourtant, la paix reste hors de portée. Les négociations avancent timidement, sous l'égide de médiateurs internationaux dont la Turquie, la Chine et certains pays du Sud global. Mais les conditions posées par chaque partie demeurent incompatibles. La Russie exige la reconnaissance de ses gains territoriaux. L'Ukraine refuse toute concession sur sa souveraineté. Et l'Occident, fatigué mais engagé, continue d'alimenter l'effort de guerre ukrainien en armes et en financement. Ce conflit a profondément reconfiguré l'ordre mondial. L'OTAN s'est élargie vers le nord avec l'adhésion de la Finlande et de la Suède. Les dépenses militaires européennes ont explosé. Et la Russie, isolée de l'Occident, s'est rapprochée de l'Ukraine.

Merci beaucoup, merci. 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

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Dans quelques instants, votre magazine Environnement et Planète. En 2026, le changement climatique n'est plus une projection scientifique abstraite. Il est une réalité quotidienne que vivent des milliards d'êtres humains sur tous les continents. Les vagues de chaleur sont plus longues, plus intenses et plus meurtrières. Les inondations dévastent des régions entières avec une fréquence alarmante. Les sécheresses prolongées menacent la sécurité alimentaire de populations entières. Et les tempêtes tropicales atteignent des niveaux de puissance que les climatologues n'anticipaient pas avant plusieurs décennies. Le thermomètre de la planète monte. Et le temps pour agir se raccourcit dangereusement. L'année 2025 a été officiellement la plus chaude jamais enregistrée depuis le début des relevés météorologiques. La barre symbolique des 1,5 degrés de réchauffement par rapport à l'ère pré-industrielle, fixée comme limite absolue par l'accord de Paris, a été franchie en moyenne annuelle pour la première fois. Ce n'est pas qu'un chiffre. C'est un signal d'alarme que la communauté scientifique mondiale interprète avec une inquiétude croissante. Au-delà de ce seuil, les risques de déstabilisation des écosystèmes, de fonte accélérée des glaces polaires et de multiplication des événements climatiques extrêmes augmentent de façon significative. Les négociations climatiques internationales continuent d'avancer, mais trop lentement au goût des scientifiques et des militants. La COP30, organisée au Brésil en novembre 2025, a abouti à de nouveaux engagements de réduction des émissions de gaz à effet de serre. Mais les experts sont formels, les promesses actuelles des États, même si elles étaient toutes respectées, ne suffisent pas à maintenir le réchauffement en dessous de 2 degrés. L'écart entre les engagements pris et les actions concrètes menées reste considérable. Et les pays les plus vulnérables au changement climatique, souvent les moins responsables des émissions historiques, continuent de payer le prix fort d'une crise qu'ils n'ont pas créée. La transition énergétique mondiale s'accélère néanmoins. Les énergies renouvelables, solaires, éoliens, hydrauliques, représentent désormais une part croissante de la production électrique mondiale. Les coûts de production ont chuté de façon spectaculaire au cours de la dernière décennie, rendant ces technologies compétitives face aux énergies fossiles dans de nombreuses régions du monde. Les investissements dans les infrastructures vertes atteignent des niveaux records. Et les grandes entreprises énergétiques, sous la pression des investisseurs et des régulateurs, accélèrent leur transformation. Mais cette transition est profondément inégale. Les pays riches ont les moyens de financer leur conversion vers les énergies propres. Les pays pauvres, eux, se retrouvent dans une situation paradoxale, on leur demande de ne pas emprunter le chemin du développement carboné qu'ont suivi les pays industrialisés pendant 2 siècles. Sans leur donner les moyens financiers et technologiques suffisants pour construire une alternative. Le Fonds mondial pour les pertes et préjudices climatiques, créé lors des dernières COP, commence à peine à fonctionner. Les montants mobilisés restent très en deçà des besoins réels estimés par les experts. L'eau douce est en train de devenir l'enjeu stratégique du siècle. Les glaciers qui alimentent des fleuves vitaux pour des centaines de millions de personnes en Asie, en Amérique du Sud, en Europe alpine fondent à une vitesse accélérée. Les nappes phréatiques s'épuisent dans de nombreuses régions agricoles du monde. Et les conflits autour de l'accès à l'eau commencent à émerger entre États, entre communautés, entre usages agricoles et usages domestiques. La planète nous envoie des signaux clairs. La question n'est plus de savoir si le changement climatique est réel. La question est de savoir si l'humanité est capable de se mobiliser collectivement à la hauteur du défi. L'histoire nous jugera sur ce que nous avons fait ou n'avons pas fait pendant cette décennie décisive. 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Dans quelques instants, votre magazine Environnement et Planète. En 2026, le changement climatique n'est plus une projection scientifique abstraite. Il est une réalité quotidienne que vivent des milliards d'êtres humains sur tous les continents. Les vagues de chaleur sont plus longues, plus intense et plus meurtrière. Les inondations dévastent des régions entières avec une fréquence alarmante. Les sécheresses prolongées menacent la sécurité alimentaire de populations entières. Et les tempêtes tropicales atteignent des niveaux de puissance que les climatologues n'anticipaient pas avant plusieurs décennies. Le thermomètre de la planète

nette monte. Et le temps pour agir se raccourcit dangereusement. L'année 2025 a été officiellement la plus chaude jamais enregistrée depuis le début des relevés météorologiques. La barre symbolique des 1,5 degrés de réchauffement par rapport à l'ère pré-industrielle, fixée comme limite absolue par l'accord de Paris, a été...

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1: 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Il y a une histoire que le monde oublie de raconter. C'est l'histoire de millions de jeunes Africains qui se lèvent chaque matin, non pas pour survivre, mais pour construire des empires économiques, technologiques, diplomatiques. Et pendant que ce réveil transforme un continent, les anciens centres de pouvoir mondial s'interrogent : comment avons-nous raté cette transformation ? L'Afrique n'est plus spectatrice des grands enjeux. Elle en est l'actrice centrale qui redessine les équilibres géopolitiques globaux. De Johannesburg à Dakar, du Caire à Abuja, des dirigeants élus par leur peuple imposent une dynamique diplomatique nouvelle. Les ambassades africaines ne sont plus des annexes de puissance extérieure, ce sont des sièges stratégiques où se négocient les avenirs du monde entier. La zone de libre-échange continentale africaine, lancée en 2021, fonctionne. En 2025, le commerce intra-africain dépassait les 160 milliards de dollars. En 2026, ce chiffre croît. Les jeunes entrepreneurs nigérians vendent à des clients au Kenya. Les producteurs éthiopiens exportent vers la Zambie. Les start-up sud-africaines attirent des investisseurs du Japon, de Singapour, d'Inde. Ce n'est pas juste de l'économie. C'est de l'humanité concrète. Mais il y a plus. Les pays africains négocient maintenant directement avec les grandes puissances. La Banque africaine de développement, dirigée par une institution continentale, négocie des conditions d'égal à égal avec la Banque mondiale.

Quand un gouvernement africain rejette une condition politique d'une puissance étrangère, il protège l'autonomie de ses enfants. Quand une nation africaine crée des alliances régionales, elle crée un espace où les jeunes peuvent construire des carrières sans migration forcée. C'est concret. C'est humain. L'Afrique impose aussi son agenda climatique avec fermeté morale. Les nations africaines, qui ne contribuent que 4% aux émissions mondiales, exigent justice. Pas la charité. La justice climatique. L'Afrique revendique son droit à l'adaptation, à la protection, aux investissements dans ses infrastructures de résilience. Et elle obtient des résultats. Le continent produit maintenant plus d'électricité renouvelable qu'il y a 3 ans. Les villages s'éclairent au soleil. Les femmes peuvent travailler le soir sans crainte. Les universités africaines deviennent des phares intellectuels. L'université de Nairobi, l'université d'Accra, l'université du Cap attirent non seulement les talents locaux, mais les meilleurs esprits du monde. Des chercheurs de Chine, d'Europe, d'Asie viennent apprendre des scientifiques africains. Les publications africaines dans les revues internationales top explosent. C'est un renversement civilisationnel. Et les entrepreneurs? En 2025, les entrepreneurs africains levaient 6 milliards de dollars en investissement direct. Ces hommes et ces femmes créent des emplois, inspirent leur communauté, montrent à leurs enfants que le succès se construit sur le continent, pas en exil. Les licornes africaines ne font plus la une, elles sont monnaie courante. Pour les partenaires internationaux et les sponsors, l'Afrique n'est plus un marché à conquérir. C'est un partenaire égal à respecter. Les organisations internationales UNESCO, OIF, grandes fondations et qui comprennent cette réalité construisent des relations durables, authentiques, mutuellement bénéfiques. L'époque de la condescendance est révolue. Le monde regarde l'Afrique avec attention nouvelle. Non par culpabilité historique, mais par fascination, comment un continent si longtemps marginalisé devient-il central? La réponse est dans les yeux de millions de jeunes qui refusent le destin écrit par d'autres. L'Afrique construit sa propre trajectoire. Et le monde doit s'adapter. 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Il y a une histoire que le monde oublie de raconter. C'est l'histoire de millions de jeunes Africains qui se lèvent chaque matin, non pas pour survivre, mais pour construire des empires économiques, technologiques, diplomatiques. Et pendant que ce réveil transforme un continent, les anciens centres de pouvoir mondial s'interrogent : comment avons-nous raté cette transformation ?

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